0: Oui, c'est 17 là, ouais.
1: C'est 17.
0: KOS 214, Louisiana Tech 575, Juliet, uniform X-ray, the black Chevy Camaro.
1: Simple.